moi, je ne sais pas. Peut-être demain. Peut-être jamais. Mais pas aujourd'hui. C'est certain.

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0: Ώρα Ελλάδος 12. UTC 9.
1: Bonjour à toutes et à tous, soyez les bienvenus à l'écoute du journal en français sur Radio La Voix de la Grèce, la radio internationale de la radio-télévision publique grecque, ERT. Au micro, Nastia Bouloukou. Le Venezuela est en état d'urgence après deux puissants séismes de magnitude 7,2 et 7,5 qui ont frappé le pays, faisant grimper d'heure en heure le nombre de disparus. Selon un premier bilan communiqué par la présidente par intérim Delcy Rodriguez, au moins 32% ont perdu la vie et plus de 700 ont été blessés. À Caracas, les dégâts sont considérables. Habitants fuyant de la panique, immeubles endommagés et aéroport international recouvert de poussière et de débris. Une correspondante de l'AFP a constaté l'effondrement total d'un immeuble devant deux étages dans le quartier d'Altamira. Plus de 500 secouristes sont mobilisés sans interruption, tandis que des personnes coincées sous les décombres appellent à l'aide. Le ministre de l'Intérieur a demandé aux habitants d'évacuer les bâtiments menacés d'effondrement, évoquant également des risques de fuite de gaz. Le président de la communauté grecque de Caracas, Theodoros Marangelis, a indiqué sur Earth News Radio que les Grecs de la capitale sont en sécurité, tout en décrivant des destructions étendues dans Caracas et dans plusieurs villes voisines. Donald Trump affirme que l'Iran fait de très grandes concessions dans le cadre des négociations qui devraient reprendre la semaine prochaine. Téhéran réagit vivement. Le porte-parole du ministère iranien des Affaires étrangères estime que les déclarations contradictoires des responsables américains sapent la confiance et rappellent aux Iraniens des engagements passés qui, selon eux, n'ont pas été respectés. Les températures battent des records dans toute l'Europe, confrontées à une vague de chaleur meurtrière. La France connaît les journées les plus chaudes de son histoire, avec des températures dépassant les 40 degrés. Le Royaume-Uni a enregistré la journée de juin la plus chaude jamais mesurée. En Autriche, les températures ont atteint 40 degrés, tandis qu'en Espagne, 212 décès en 3 jours ont été statistiquement attribués au phénomène. Toute livraison d'équipements de défense à destination d'Ankara passe par le Congrès, a souligné le vice-ministre grec des Affaires étrangères, Tassos Radzivassiliou, en réaction aux récentes déclarations de responsables américains concernant la Turquie et le programme TF-35. S'exprimant sur Earth News, il a précisé que la réalité n'a pas changé. Rappelons que la Turquie demeure confrontée aux conséquences des sanctions imposées après l'acquisition des missiles russes S-400, un dossier qui continue de bloquer toute évolution dans sa coopération militaire avec les États-Unis. À quelques jours de l'activation de la plateforme MIDA, le cadre du nouveau registre numérique de la propriété se précise. À partir de 2027, l'EMFIA sera calculée sur la base de la surface réelle, telle qu'arrêtée par l'identité électronique du bâtiment, sans rétroactivité ni pénalité pour d'anciennes divergences liées aux formules E9. Depuis l'Hellinikon Sport Park, où se déroule la super spéciale du rallye Acropolis, le Premier ministre a rappelé que la sécurité routière constitue une priorité nationale. Il a souligné une baisse de 21% des décès sur les routes, soit plus de 150 vies sauvées chaque année, tout en notant que la Grèce reste en dessous de la moyenne européenne. La ministre grecque de la Culture, Lina Mendoni, a remis à l'ambassadeur d'Égypte 6 figurines antiques issues du trafic illégal. La Grèce a réaffirmé aussi son engagement envers la Convention de l'UNESCO, la protection du patrimoine mondial. Et météo, chaleur verse d'orage sur les régions continentales. À Athènes, risque de pluie locale dans l'après-midi jusqu'à 33 degrés. À Thessalonique, conditions similaires avec des températures atteignant 32 degrés. C'était les principales informations de la journée. Merci de votre attention et à bientôt sur La Voix de la Grèce.